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0: Merci d'écouter Nostalgie partout en France. Il est 6h du matin. Je dis partout en France, mais en fait, vous pouvez nous écouter où vous le souhaitez, grâce à l'appli. Et dans le monde entier, il y a des gens qui nous écoutent à l'étranger également. Les infos, Nicolas Beaubois. Bonjour Nicolas.
1: Bonjour Patrick, bonjour à toutes et tous. Les titres de cette première édition, nous sommes le dimanche 12 juillet. La canicule s'étend, plus d'un tiers des Français sous vigilance rouge. Nous parlerons également de cette idée de lecture pour cet été. Et qui mieux pour présenter l'ouvrage que l'autrice elle-même. Quant à la météo, une journée encore chaude et 37 départements donc concernés par la vigilance rouge canicule. Plus d'un tiers des Français seront donc ce dimanche soumis au niveau maximal d'alerte canicule. Météo France étendue à 37 départements ce dimanche. Une intensification de la vague de chaleur qui fait craindre la propagation des incendies qui touchent le pays. Et justement, un incendie à Trévillac est fixé depuis hier soir dans les Pyrénées-Orientales. L'annonce a été faite par la préfecture. D'autres feux se sont déclarés hier samedi un peu partout dans sur le territoire, comme à Fontainebleau en Seine-et-Marne, à Mont-Saint-Martin dans les Ardennes, dans le Lot ou encore dans l'Aude. En Espagne, notez qu'une Française figure parmi les personnes disparues dans l'incendie qui touche le sud de l'Espagne. Information du ministère des Affaires étrangères. La Coupe du Monde de football, l'Angleterre affrontera l'Argentine en demi-finale du Mondial. Les Anglais se sont imposés 2-1 face à la Norvège hier soir. Et puis il y a quelques minutes, l'Argentine a battu la Suisse 3-1 après la prolongation. Et une équipe de Suisse réduite à 10 après la 72e minute de jeu. À 6h02 sur Nostalgie, parlons de cette idée de lecture pendant vos vacances. Un roman qui a obtenu le prix du roman de l'été 2026 et qui devrait ravir les amateurs de polar. Moi, Anaïs Berg de Diane McAvoy, qui est un thriller psychologique. Il est paru chez City Edition. C'est aussi le premier roman pour l'autrice Diane McAvoy, qui a longtemps vécu et travaillé à Liverpool avant de s'installer près de Bordeaux, qui est passionnée de musique et fan des Beatles. Et qui de mieux pour nous présenter cet ouvrage, Moi, Anaïs Berg. Eh bien, l'autrice elle-même, écoutez.
2: Et je dirais que c'est l'histoire d'une jeune femme qui, suite à un événement traumatique, va décider de réécrire sa vie et de tirer un trait sur son passé, jusqu'au moment où son passé la rattrape. D'abord, sous des formes très, très vagues, elle se pose des questions, elle se dit que c'est pas possible, elle se demande si elle devient folle, son entourage pense qu'elle déraille aussi. Et puis le passé se fait de plus en plus réel, de plus en plus présent, et là elle comprend qu'il y a vraiment quelqu'un qui connaît ses secrets, mais elle ne sait pas ce que veut vraiment cette personne. Et en parallèle, nous avons Lucas, 15 ans, adolescent à Chester, qui découvre par hasard qu'il est né sous X en France et qu'il a donc été adopté.
0: Alors si je peux me permettre, Nicolas, je connais très bien Diane McAvoy. Elle a travaillé des années au Standard à Nostalgie.
1: Eh ben, voilà. Eh bien, désormais, c'est incroyable, autrice, hein. Et c'est Élise Buc qui a pu recueillir ses propos. Et notez qu'on en reparlera tout à l'heure, à 8h, de cet ouvrage, Moi, Anaïs Berg.
0: La météo.
1: 37 départements placés en vigilance rouge, canicule ce dimanche. 46 autres en vigilance orange. Quasiment le même temps qu'hier, ce matin, avec du soleil sur le pays, quelques nuages sur le nord-ouest et des brumes dans la plaine du Roussillon. Cet après-midi, toujours du soleil. Quelques orages de chaleur pourraient éclater localement en fin de journée, surtout en montagne, la façade atlantique. Les températures, elles, de 15 à 29 degrés ce matin. Cet après-midi, comptez de 24 et jusqu'à 41 degrés localement dans le sud-ouest. 6h03. Bon réveil avec Patrick Couvaigne.

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0: Il est déjà 6h11, bonjour, bienvenue, très heureux de vous accueillir. C'est une joie de partager avec vous tous les tubes 80, toute la musique que vous aimez, Whitney Houston, Rick Astley, Hey CDC également, pour vous accueillir dans ce dimanche 12 juillet. Une très bonne fête aux oliviers aujourd'hui, et il va faire encore très très chaud. Maintenant on commence un peu à s'y faire, hein. Je vois 39 à Nantes, 39 pour Bordeaux, 39 pour Toulouse, en gros c'est l'ouest de la France, donc restez à l'ombre, une petite bouteille d'eau et ça va bien se passer, vous allez voir. Je vois quand même 24 à Cherbourg, qui reste le village gaulois de l'Hexagone. Votre horoscope arrive très vite à 6h20.
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Il est 6h20, vous voyez que c'est quand même très sympa, hein, tous ces tubes 80 là, pour démarrer votre dimanche 12 juillet avec Rick Astley, la BO de la Boom dans ma sélection également, Cook the Books et Richard Sanderson. Les béliers, aujourd'hui, une douce complicité donne du souffle à votre relation de couple, tout paraît évident, c'est parfait. Les taureaux, vous êtes en pleine forme, mais gardez un œil sur vos habitudes alimentaires, car vous avez tendance à vous laisser aller. Les gémeaux, un besoin de changement se fait sentir au travail pour retrouver votre motivation. Vous avez besoin de lancer un projet inédit. Les cancers, du positif côté professionnel. Votre implication et votre enthousiasme vont être récompensés. Vous profitez de nouveaux avantages. Lion, après une légère baisse de forme, les choses se remettent en place. Vous retrouvez votre vitalité et votre bonne habitude et votre bonne humeur. Les vierges, célibataires, une rencontre surprenante vous déstabilise. Gardez la tête froide et tout ira bien. Balance, vous débordez d'énergie, un mental d'acier est là. Vous assurez au travail, à la maison et vous trouvez la force de pratiquer un sport régulièrement. Alors écoutez, bravo hein. Les scorpions, continuez à prendre soin de vous, soyez tout particulièrement vigilants pour votre sommeil. Sagittaire, en couple, quelques tensions viennent troubler l'atmosphère, clarifiez vos émotions avec une discussion franche qui apaisera rapidement les choses. Capricorne, au travail, votre créativité vous permet de concrétiser des idées très originales et vous mettre en lumière, vous donner vie à de nouveaux projets qui boostent votre motivation. Verseau, votre corps est en pleine forme, votre esprit, lui, est en routine. Faites une sortie culturelle et discutez de sujets qui vous passionnent. Les poissons, votre empathie et votre sens de la coopération sont vos meilleurs atouts au travail. Vous tendez la main aussi souvent que possible. Vous êtes une source d'inspiration, les poissons.

0: Nostalgie, tous les tubes 80. Et je n'ai que ça pour vous là, pour dire bonjour. Le 12 juillet, dimanche aujourd'hui, avec Jimmy Cliff. Blondie également. Juste avant les infos, une histoire incroyable qui s'est passée il y a quelques jours en Normandie. Cette Normande, retraitée en plus, hein, elle a reçu une facture d'eau de 557 000 euros. Voilà, suite à l'installation du compteur qui a été monté à l'envers par Veolia. Donc il a compté à rebours, si vous préférez, et il lui a réclamé l'équivalent de 999,984 mètres cubes d'eau en consommation au lieu des 16 mètres cubes d'eau qu'elle avait consommé. Et là, j'ai envie de dire, juste avant de donner l'heure, non mais allô quoi ? Il est 6h30. On va vous réveiller ça. Les infos, Nicolas Beauvois.
1: Bonjour Patrick, bonjour à toutes et tous. Le sommaire, plus d'un tiers du pays plaçant niveau d'alerte maximale face à la canicule. Un épisode durable, intense et étendu selon Météo France. Nous parlerons également dans cette édition des commémorations des 10 ans après l'attentat de Nice. Quant à la météo, c'est encore chaud ce dimanche. Pas moins donc de 37 départements sont en vigilance rouge canicule ce dimanche, 46 en orange. Les maximales pour cette journée seront comprises entre 38 et 40, voire 41 degrés localement dans le sud-ouest. Et pour les départements placés en vigilance rouge, fait savoir Météo France. Conséquence de cette vigilance rouge canicule, la 9e étape du Tour de France aujourd'hui entre Malemort et Ussel en Corrèze a été raccourcie de 30 km. La Corrèze fait partie des départements placés en vigilance rouge canicule. L'actu international, l'Iran a annoncé ce dimanche la fermeture jusqu'à nouvel ordre du détroit d'Ormuz après avoir tiré sur un navire qui a emprunté une route non autorisée. Les États-Unis, eux, ont lancé une nouvelle série de frappes en représailles, mettant ainsi en péril leur cessez-le-feu. 10 ans après l'attentat du 14 juillet 2016 sur la promenade des Anglais, Nice s'apprête à rendre hommage aux 86 victimes et aux centaines de blessés. Les commémorations se dérouleront sur 3 jours. Ce dimanche, la population est invitée à une marche solennelle sur la promenade des Anglais. Demain lundi, une cérémonie interreligieuse se déroulera à la Villa Massena. Et puis Emmanuel Macron, lui, est attendu mardi pour la cérémonie mémorielle du 14 juillet. La journée se clôturera par un spectacle de 2016 drones et l'illumination de 86 faisceaux lumineux à 22h34 précisément, heure de l'attentat, et tout cela en mémoire aux victimes. Le programme des commémorations a été établi avec les 4 associations de victimes. Patrick Prigent est président de Life on Nice et il est à l'initiative de la marche participative. Écoutez.
2: Quand j'ai imaginé cette marche pour les 10 ans, j'avais d'abord pensé l'Enval jusqu'à l'œuvre de Jean-Marie Fondacaro, l'Ange de la Baie, et puis après je

0: Le temps, 37 départements placés en vigilance rouge, canicule aujourd'hui, 46 en vigilance orange. On prend le même temps qu'hier et on recommence avec ce matin du soleil sur le territoire. Quelques nuages, possibles sur le nord-ouest. Et là, les brumes, ce sera pour la plaine du Roussillon. Cet après-midi, toujours ce grand soleil sur le territoire. Des orages de chaleur pourraient éclater en fin de journée sur la façade atlantique et sur les reliefs. Le mercure, lui, ce matin de 15 à 29 degrés. Cet après-midi, comptez de 24 et jusqu'à 41 degrés sur le sud-ouest. 6h34, tout de suite c'est Patrick Couvaigne.
1: Merci Nicolas. France-Espagne, vos pronostics?
0: Toujours France.
1: Ouais, le score.
0: Ah non, pas de score, juste France.
1: Ah d'accord,
0: ouais, pas de score.
1: On peut pas avoir le score.
0: Non, mais France.
1: Bon allez, moi je... Allez, 1-0 pour la France.
0: Ah, oui, c'est je bien. Prends, je
1: ouais,
0: prends.
1: Ça vous va?
0: Ouais, ça okay. va.
1: Allez, tout à l'heure. Là.
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Merci de vous réveiller avec Nostalgie. Tous les tubes 80, Baltimora, les Beach Boys également, Blondie dans ma playlist. Voilà, vous allez bien démarrer la journée ce dimanche 12 juillet. Le numéro 1 en France, le 12 juillet. Je vais laisser un peu de côté les années 80. Bah, limite, hein, c'est au seuil. Hein. On va faire le 12 juillet 90. Le titre numéro 1 en France, celui que les Français avaient préféré le 12 juillet 90. Et ça envoyait. Hein. Alors on était parti dans un autre répertoire. C'est la dance des années 90 avec Snap, The Power. Ah, il fallait être en forme. Hein. C'est un groupe allemand. Snap, qui signifie instantané. Voilà. The Power. Numéro 1 en France, 12 juillet 90.

0: Il est 6h43, bon réveil, vous écoutez Nostalgie.
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0: Enfin voilà, c'est les vacances, nostalgie, même en restant chez vous. On est fort, hein, quand même, hein, pour cette histoire. François Feldman pour les tubes 80, Christopher Cross également, quelle merveille. Renaud qui arrive très vite. Très bon dimanche, il est 7h du matin. Les infos, Nicolas Beaubois. Bonjour Nicolas.
1: Bonjour Patrick, bonjour à toutes et tous. Plus d'un tiers du pays sous vigilance rouge, canicule, 37 départements exactement concernés par cette vigilance. Américains et iraniens reprennent les hostilités après l'attaque d'un navire dans le détroit d'Ormuz. Voilà pour les titres de cette édition. Nous parlerons aussi de la fête du tilleul. C'est ce dimanche dans le sud de la Drôme. Reportage dans un instant. Et puis la météo, soleil de plomb et mercure élevé. 37 départements sont donc placés en vigilance rouge canicule par Météo France ce dimanche. C'est 13 de plus qu'hier. Les températures minimales de la nuit dernière, entre samedi et dimanche, ont atteint par endroits jusqu'à 26 degrés. Le violent incendie qui ravageait un massif boisé près d'Almera en Andalousie a connu hier samedi une évolution favorable après deux jours qualifiés d'enfer. Le bilan humain, lui, est toujours de 12 personnes ayant perdu la vie. Par ailleurs, une Française figure parmi les personnes portées disparues dans l'incendie en Espagne, information du ministère des Affaires étrangères. L'Iran a lancé ce dimanche des missiles et des drones contre ses voisins du Golfe et annoncé qu'il refermait le détroit d'Ormuz en représailles à de nouvelles frappes américaines intervenues après l'attaque par les forces iraniennes d'un navire marchand. Un navire marchand qui a été abandonné en flammes par son équipage. À 7h presque 2 minutes sur Nostalgie, prenons la direction de la Drôme, du Sud Drôme plus précisément, à Buis-les-Baronnies à l'occasion ce dimanche de la fête du tilleul Buis-les-Baronnies, qui était jusqu'à une vingtaine d'années qualifiée de Wall Street du tilleul. La première fête et première foire au tilleul remonte, elle, à 1808. Mais devant la concurrence de l'Est de l'Asie, cette activité ancestrale décline peu à peu. Le tilleul, lui, est rémunéré 30 euros le kilo en bio et à pas plus de 15 euros en culture traditionnelle. Il faut des heures de cueillette pour obtenir 1 kilo de sec. Écoutez Jean-Jacques Cornan, il est secrétaire du syndicat du tilleul des Baronnies, qui regroupe une trentaine de producteurs. Il est avec Hélène Margaron.
2: Les Baronnies étaient le haut lieu de la production du tilleul. Ça fournissait 80% du tilleul qui était cueilli en France. Malheureusement, cette filière a été brisée, a été démantelée à cause des importations des pays de l'Est, de Chine et même d'Amérique du Sud. On faisait venir du tilleul de très très loin. L'empreinte carbone était monumentale. Donc la filière a été réduite pratiquement à néant. Et au lieu des 400 tonnes produites, on en est autour d'une dizaine de tonnes actuellement.
1: Des propos recueillis donc par Hélène Margaron. Et en ce dimanche de foire, eh bien, une rencontre aura lieu avec les acteurs de la filière économique, producteurs, industriels. Ça se passe ce dimanche de 9h à 18h. C'est gratuit et en plus c'est un événement nostalgie.
0: La météo, il fait encore très chaud, ouais. Et c'est pas moi. Hein, ça, c'est...
1: Non,
0: j'y suis pour rien.
1: Vous n'y êtes pour rien. Rappelons qu'il y a quand même 37 départements en vigilance rouge, canicule, 46 en orange. Ce matin, du soleil sur quasi tout le territoire, hein, quelques nuages sur le nord-ouest et des brumes dans la plaine du Roussillon. Cet après-midi, ce sera toujours du grand soleil. Des orages pourraient éclater, des orages de chaleur pourraient éclater sur la façade atlantique et les reliefs du pays. Les températures, elles, de 15 et jusqu'à 29 degrés ce matin, de 24 et jusqu'à 41 degrés cet après-midi. 7h03, tout de suite, c'est Patrick Couvaigne.
0: Et tous au congélo, hein. Allez, encore un tube 80 de plus à 7h04. Si vous venez d'ouvrir un œil, moi je vous serai gré quand même, hein, évidemment, un dimanche. Vous arrivez quand vous voulez, hein, c'est déjà très bien, 7h04 d'arriver. Avec François Feldman, Renaud également, et puis Christopher Cross sur Nostalgie. Bonjour.

0: Excellent dimanche avec Nostalgie.
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0: Michel Sardou, Christopher Cross pour vous, Gilbert Montagnier. Dans ma playlist, voilà, tous les tubes 80, vous adorez, vous allez chanter, vous allez avoir des petits sourires comme ça, des petites risettes qui font tellement de bien et qui orientent votre journée. Nous sommes le 12 juillet aujourd'hui, bonne fête aux Oliviers. Et puis, bon anniversaire, vous la connaissez, elle a fait plusieurs tubes dans les années 80.
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0: C'est Corinne Charby, bon anniversaire à elle, actrice et chanteuse. On l'écoute régulièrement sur Nostalgie, et Corinne Charby.
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0: Ah oui, Boule de Flipper, composée par Christophe. Et produite par Eddie Mitchell. Pour ce tube 80 de Corinne Charby, bon anniversaire à elle.
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0: Votre horoscope à 7h20.

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Je suis fan de cette programmation nostalgie. Christopher Cross, Gilbert Montagnier, Alain Souchon sont dans les rangs pour ce dimanche 12 juillet. Je vous souhaite excellent. Et votre horoscope à 7h18 est Bélier. Une douce complicité donne du souffle à votre relation de couple. Tout paraît évident aujourd'hui. Bravo. Les taureaux, vous êtes en pleine forme, mais gardez un œil sur vos habitudes alimentaires, car vous avez tendance à vous laisser un petit peu aller ces derniers temps. Les gémeaux, un besoin de changement se fait sentir au travail. Pour retrouver votre motivation, vous avez besoin de lancer un projet inédit. Cancer, du positif côté professionnel. Votre implication et votre enthousiasme vont être récompensés. Vous profitez de nouveaux avantages. Les lions, après une légère baisse de forme, les choses se remettent en place. Vous retrouvez votre vitalité, votre bonne humeur et vos bonnes habitudes. Vierge, célibataire, une rencontre surprenante vous déstabilise. Gardez la tête froide et tout ira bien. Balance, vous débordez d'énergie avec un mental d'acier. Vous assurez au travail, à la maison et vous trouvez la force de pratiquer un sport régulièrement. Bravo. Les scorpions, continuez à prendre soin de vous. Soyez tout particulièrement vigilants pour votre sommeil. Sagittaire, en couple, quelques tensions viennent troubler l'atmosphère. Clarifiez vos émotions avec une discussion franche qui apaisera rapidement les choses. Capricorne, au travail, votre créativité vous permet de concrétiser des idées très originales et vous mettre en lumière, vous donner vie à de nouveaux projets qui boostent votre motivation. Les Verseaux, votre corps est en pleine forme, votre esprit, lui, est en routine. Faites une sortie culturelle et discutez de sujets qui vous passionnent. Les Poissons, votre empathie et votre sens de la coopération sont vos meilleurs atouts au travail. Vous tendez la main aussi souvent que possible, vous êtes une source d'inspiration.

0: tellement bien fait. Alain Souchon, j'ai 10 ans. C'est, moi, ça me parle. Ça vous parle aussi? Ah oui, on a bloqué hein, sur 10 ans. Ouais. On était bien à 10 ans. Hein. On faisait que des conneries. Et comme on avait 10 ans, bah, on nous disait, bah, ouais, il a 10 ans. Hein. Et du coup, ben voilà, on continuait. Et c'est ça qui était extraordinaire, toute cette insouciance que vous retrouvez aussi sur Nostalgie avec tous les tubes 80. Voilà, il y a des souvenirs, il y a des émotions derrière Diana Ross qui arrive. Étienne Dao, je vous souhaite un très bon dimanche. 7h30. Les infos, Nicolas Vaubois. Bonjour Nicolas.
1: Bonjour Patrick, bonjour à toutes et tous. Les titres ce dimanche matin, tir du pays sous vigilance rouge, canicule. Américains et Iraniens reprennent les hostilités. Il y a 10 ans, Nice était frappé par un attentat. La ville débute ce dimanche les commémorations. Enfin la météo, soleil et grosse chaleur au programme. Plus d'un tiers des Français seront ce dimanche soumis au niveau maximal d'alerte canicule de Météo France, étendue à 37 départements. Une intensification de la vague de chaleur qui fait craindre la propagation des incendies. Incendies qui touchent actuellement le pays. L'Iran a refermé le détroit d'Ormuz après avoir tiré sur un navire. Les États-Unis ont bombardé l'Iran. Les pays du Golfe ont été également pris pour cible. Les gardiens de la Révolution ont annoncé dans la nuit interdire toute traversée jusqu'à nouvel ordre. Après avoir tiré des coups de semonce contre un porte-container, l'armée américaine a répondu par une nouvelle vague de frappes suivie de répliques iraniennes. Il y a 10 ans, le 14 juillet 2016, la promenade des Anglais à Nice était le théâtre d'un attentat. 10 ans après, Nice s'apprête à rendre hommage aux 86 victimes, aux centaines de blessés. Les commémorations du 10e anniversaire se déroulent sur 3 jours. Ce dimanche, la population est invitée à une marche solennelle sur la promenade des Anglais. Demain lundi, une cérémonie interreligieuse se déroulera à la Villa Massena. Emmanuel Macron lui est attendu mardi pour la cérémonie mémorielle du 14 juillet. La journée se clôturera par un spectacle avec 2016 drones et de l'illumination de 86 faisceaux lumineux à 22h34, précisément heure de l'attentat. Et cela tout bien évidemment en mémoire aux victimes. Le programme des commémorations lui a été établi avec les 4 associations de victimes. Patrick Préjean est le président de l'une d'elles, de Life for Nice. Il a survécu à l'attentat de Nice et en garde aujourd'hui des séquelles psychologiques et
2: Alors 10 ans après, ça va être une dure épreuve, cette date anniversaire, bien évidemment, on le sait tous, hein, ça va être un moment prenant, on va être solidaires, on a déjà créé un groupe, on a retrouvé une famille, des gens qui ne devaient pas se rencontrer, qui devaient passer leur chemin, chacun de leur côté, se croiser, mais moi je suis entouré de personnes extraordinaires, formidables, elles m'aident à avancer, on se consulte beaucoup, on a beaucoup d'échanges. Surtout, voilà, et on parle comme si on se parlait en famille. Il y a des familles qui se parlent plus, et puis là, et puis on pose nos valises, et puis on parle d'autres choses. On parle de la vie, on parle de nos vacances, on parle. Voilà, donc, ouais, je vais pas dire que ça va pas.
1: Patrick Préjean, président de Life on Nice, répondait à Nicolas Abed de Nostalgie Côte d'Azur.

Il est 7h41, vous êtes bien, vous écoutez Nostalgie. Tous les tubes 80, et je le prouve une nouvelle fois, Thierry Pastor, Kim White, France Gall, qui arrive très vite dans votre dimanche, 12 juillet aujourd'hui. Le 12 juillet 93, le numéro 1 en France, le titre que vous aviez préféré, c'est de l'Eurodance, et c'était aussi mon préféré, 12 juillet 93. Là, on a laissé quelques semelles quand même. Hein. Hadaway, What is Love?

0: on l'écouterait des heures. 7h42. Merci d'écouter Nostalgie.
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0: Je vous souhaite un excellent dimanche, 7h58. Vous écoutez Nostalgie, les infos arrivent là à 8h. Et juste après, j'ai programmé Jean-Jacques Goldman pour vous, Hersel & Fire et Mylène Farmer.
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4: 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Petit bruit de chaise au passage. Nicolas Beaubois pour les infos. C'est ça le direct.
5: Je ne sais pas
4: si vous l'avez entendu, mais moi j'ai entendu et j'ai trouvé ça génial. Allez les infos.
5: Bonjour Patrick, bonjour à toutes et tous. Le sommaire, plus d'un tiers du pays placé au niveau d'alerte maximale face à la canicule. Un épisode durable, intense et étendu selon Météo France. Nous parlerons aussi de l'actu internationale. Nous vous proposerons aussi une idée de lecture pour cet été. Le nom de l'ouvrage, moi Anaïs Berg. L'autrice viendra vous expliquer dans un instant son processus d'écriture quant à la météo. De la chaleur au programme. Au moins 37 départements en vigilance rouge, canicule ce samedi, 46 en orange. Les maximales pour cette journée de dimanche seront comprises entre 38 et 41 degrés pour les départements en vigilance, indique Météo France. Conséquence de cette canicule, la 9e étape du Tour de France cycliste prévue ce dimanche entre Malemort et Ussel en Corrèze a été raccourcie de 30 km. La Corrèze fait partie des départements classés en vigilance rouge face à la canicule. Actualité internationale, je le disais dans les titres, l'Iran a lancé ce dimanche des missiles et des drones contre ses voisins du Golfe en représailles à de nouvelles frappes américaines intervenues après l'attaque par les forces iraniennes d'un navire marchand qui a été abandonné en flammes par son équipage dans le détroit d'Ormuz. Cette reprise des hostilités a sorti de l'annonce par Téhéran d'une nouvelle fermeture du détroit, mais une nouvelle fois à mal le cessez-le-feu théoriquement en vigueur entre les deux ennemis qui ont échangé ces derniers jours des menaces de vengeance et de destruction totale. À 8h02, parlons à présent de ce roman et cette idée de lecture cet été. Roman qui a d'ailleurs obtenu le prix du roman de l'été 2026 et qui devrait ravir les amateurs de polar. Son histoire raconte celle d'Anaïs Berg, une petite amie attentionnée, voisine souriante et prof respectée qui mène à Liverpool une vie tranquille, mais que son passé va rattraper. L'ouvrage est écrit par Diane McAvoy, qui a notamment travaillé dans les médias, et elle parle de la façon dont elle a abordé l'écriture de ce roman. Écoutez.
6: Et je me suis vraiment glissée dans la peau de ces personnages pour laisser exprimer finalement des choses. Alors quand on parle, oui, de la fin, je trouve que les méchants sont tellement plus intéressants. Et j'ai toujours dit que si un jour j'avais été actrice ou quoi, j'aurais adoré faire les personnages méchants parce que c'est ce qu'on peut pas se permettre dans la vie. Et donc faire pousser ça à l'extrême, je trouve ça assez jouissif, je sais pas pourquoi. Mais je mets beaucoup d'ironie, je mets beaucoup de sarcasme. C'est aussi, je pense, comme ça que je suis dans la vie. J'ai un style très oral, assez naturellement, parce que j'ai toujours écrit, pas pour être lu, mais pour être écouté.
5: Diane McAvoy répondait à Eloïse Buc, et le roman Moi, Anaïs Berg, c'est disponible chez City Edition. Le temps, 37 départements en vigilance rouge, canicule 46 en orange, du beau temps ce matin, quelques nuages sur le nord-ouest et puis de la brume dans la plaine du Roussillon. Cet après-midi, du soleil sur tout le territoire, des orages de chaleur pourraient éclater en fin d'après-midi sur la façade atlantique et les reliefs. Le mercure, lui, de 15 à 29 degrés ce matin, de 24 et jusqu'à 41 degrés cet après-midi. 8h03, tout de suite, c'est Patrick Couvaigne.

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0: Et c'est pour cette musique que j'ai décidé de faire ce métier. Et ce qui est encore plus extraordinaire, c'est de partager cette musique, tous les tubes 80, avec vous sur Nostalgie.
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0: Il est 8h12. Bon dimanche. Vous voyez, la musique, c'est pour illustrer mon propos. C'est un peu comme si, vous voyez, vous faites, je dis n'importe quoi, 1m80, bah, la musique, elle fait 1m90, voire 2m. C'est au-dessus, vous voyez, au-dessus. Et on pourra jamais la rattraper. Les tubes sont là, Mylène Farmer, Phil Collins dans ma playlist pour ce dimanche 12 juillet. Que je vous souhaite excellent, une bonne fête aux Oliviers. Puis si vous avez raté l'horoscope à 6h20, à 7h20 vous l'avez raté les deux, eh ben vous avez une chance de rattrapage. Il arrive dans moins de 10 minutes à 8h20.
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Merci d'écouter et Nostalgie. Comment ça va ce matin? 8h18. Très bon dimanche, très bon week-end. Et pour les concernés, très bonnes vacances avec un tube que j'adore là, des années 80. C'est Gamine, voilà les anges, juste après l'horoscope. Phil Collins également, avant les infos de 8h30. Les béliers aujourd'hui, une douce complicité donne du souffle à votre relation de couple. Tout paraît évident. Les taureaux, vous êtes en pleine forme, mais gardez un œil sur vos habitudes alimentaires car vous avez tendance à vous laisser aller. Les gémeaux, un besoin de changement se fait sentir au travail. Pour retrouver votre motivation, vous avez besoin de lancer un projet inédit. Cancer, du positif côté professionnel, votre implication et votre enthousiasme vont être récompensés. Lion, après une légère baisse de forme, les choses se remettent en place. Vous retrouvez votre vitalité et vos bonnes habitudes. Les vierges, célibataires, une rencontre surprenante vous déstabilise. Gardez la tête froide et tout ira bien. Balance, vous débordez d'énergie avec un mental d'acier. Vous assurez au travail, à la maison et vous trouvez la force de pratiquer un sport régulièrement. Alors chapeau et bravo. Les scorpions, continuent à prendre soin de vous. Soyez tout particulièrement vigilants pour votre sommeil. Sagittaire, en couple, quelques tensions viennent troubler l'atmosphère. Clarifiez vos émotions avec une discussion franche qui apaisera rapidement les choses. Capricorne, au travail, votre créativité vous permet de concrétiser des idées très originales et vous met en lumière, vous donnez vie à de nouveaux projets qui boostent votre motivation. Verseau, votre corps est en pleine forme, votre esprit, lui, est en routine. Alors faites une sortie culturelle et discutez de sujets qui vous passionnent. Les poissons, votre empathie et votre sens de la coopération sont vos meilleurs atouts au travail. Vous tendez la main aussi souvent que possible, vous êtes une source d'inspiration.

0: 8h29. Très bon dimanche avec Nostalgie. Très bon dimanche à Dominique à Dijon. Très bon dimanche à Sylvie dans les Landes. À Renaud qui nous écoute du côté de Caen, à Jean-Pascal, il est à Pessac. Pessac, ça jouxte Bordeaux, hein. Il est bon de pinard là-bas, hein. Nicolas Beaubois qui me montre un truc, c'est quoi, c'est le club de Pessac, c'est quoi?
1: Non, c'est le club des Girondins de Bordeaux.
0: Ah, c'est le club des... Oui, c'est vrai. Oui. Ben, c'est une très belle ville, hein, Bordeaux. Je vois Frédéric à Toulouse, voilà, il fait déjà 26 degrés. Merci à vous d'être là, merci de votre fidélité, vous êtes quand même incroyable. Et je suis touché à chaque instant par votre présence. Francis Cabrel, Les Communards, tous les tubes 80, juste après les infos. Il est 8h30. Nicolas Beaubois à la manœuvre. Bonjour Nicolas.
2: Bonjour Patrick, bonjour à toutes et tous. L'actualité marquée par cette vigilance canicule. Plus d'un tiers du pays en vigilance rouge. L'actu internationale aussi, hein, puisque Américains et Iraniens ont repris les hostilités. Nous parlerons aussi dans cette édition de la fête du Tilleul. C'est ce dimanche, ça se passe dans le sud de la Drôme. Quant à la météo, soleil et mercure très élevés encore aujourd'hui. 37 départements sont donc désormais concernés par la vigilance rouge pour canicule, la vigilance mise en place par Météo France. C'est 13 de plus qu'hier samedi. Notez que les températures de la nuit dernière ont atteint par endroits jusqu'à 26 voire 27 degrés. En Espagne, le violent incendie qui ravage un massif près d'Almera en Andalousie a connu hier une évolution favorable après deux jours qualifiés d'enfer. Le bilan humain, lui, est toujours de 12 personnes ayant perdu la vie. Notez que dans les personnes disparues, une Française figure parmi ces personnes disparues. Information du ministère des Affaires étrangères. L'actu internationale, et je le disais dans les titres, l'Iran a lancé ce dimanche des missiles et des drones contre ses voisins du Golfe et annoncé qu'il refermait le détroit d'Ormuz, et cela en représailles à de nouvelles frappes américaines. Frappe intervenue après l'attaque par les forces iraniennes d'un navire marchand qui a été abandonné en flammes par son équipage. À 8h31, tout autre chose. À présent, prenons la direction du sud de la Drôme, puisqu'après la cueillette, le Tilleul a sa fête. Ce sera, et comme tous les ans, aujourd'hui, à Buis-les-Baronnies, dans le sud de la Drôme. Buis-les-Baronnies, qui était jusqu'à il y a une vingtaine d'années qualifiée de Wall Street du Tilleul. La première foire au Tilleul remonte, elle, à 1808, mais devant la concurrence de l'Est et de l'Asie, cette activité ancestrale décline peu à peu. Le Tilleul est rémunéré 30 euros le kilo en bio et pas plus de 15 kilos en culture, 15 euros pour la culture traditionnelle. Il faut pourtant des heures de cueillette pour obtenir 1 kilo sec. Jean-Jacques Cornon est le secrétaire du syndicat du Tilleul des Baronnies qui regroupe une trentaine de producteurs. Il est en ligne avec Hélène Margaron.
3: Les Baronnies étaient le haut lieu de la production du Tilleul. Ça fournissait 80% du Tilleul qui était cueilli en France. Malheureusement, cette filière a été brisée, a été démantelée à cause des importations des pays de l'Est, de Chine et même d'Amérique du Sud. On faisait venir du tilleul de très très loin. L'empreinte carbone était monumentale. Donc la filière a été réduite pratiquement à néant. Et au lieu des 400 tonnes produites, on en est autour d'une dizaine de tonnes actuellement.
2: Jean-Jacques Cornan répondait à Hélène Margaron. Et donc la fête du Tilleul à Buis-les-Baronnies, c'est ce dimanche de 9h à 18h dans le centre-ville pour découvrir l'emblématique tilleul, des plantes aromatiques et médicinales. Et puis c'est un événement gratuit en partenariat avec Nostalgie. Le temps, 37 départements, vigilance rouge, canicule, 46 en orange. Du soleil ce matin sur le territoire, encore quelques nuages sur le nord-ouest et de la brume encore présente sur le Roussillon. Cet après-midi, soleil sur tout le territoire, des orages pour éclater en fin de journée sur la façade atlantique et les reliefs. Les températures, elles relevées ce matin de 17 et jusqu'à 29 degrés. Cet après-midi, comptez de 25 et jusqu'à 41 degrés. 8h33, tout de suite, c'est Patrick Couvaigne.

0: Nostalgie, tous les tubes 80 et beaucoup de joie dans ce dimanche 12 juillet que je vous souhaite étincelant, merveilleux, fulgurant avec beaucoup de panache. Les Communards arrivent, Laurent Voulzy également. Et puis dans 20 minutes, même un petit peu moins, hein, 8h41, vous allez pouvoir voter, vous allez pouvoir donner votre voix, vos suffrages pour le 4 à la suite. Vous décidez du programme sur 4 tubes du même groupe ou du même artiste. Pour voter, nostalgie.fr et l'appli évidemment, comme d'hab, sur le smartphone. 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

0: 8h57, merci d'écouter Nostalgie. Là où vous êtes, tiens, je pense à Alix, à Nantes, qui vient de me laisser un petit message. 40 à Nantes, hein. 40 à Nantes, ça rime en plus. 37 à 7, ça rime aussi. Je vous assure que c'est vrai, 37 prévu dans la ville de 7. Cet après-midi, et puis bon, grosso modo, c'est du entre 30 et 36 degrés un petit peu partout, excepté à Cherbourg, l'endroit qui sera inondé de monde, certainement, pour ces prochaines semaines, si cela n'a pas déjà commencé. Hein, je crois qu'il y a 24 degrés, il y a toujours 10 degrés d'écart avec le reste des villes françaises. La musique, tous les tubes 80, Rod Stewart, Baby Jane, vous adorez, j'ai ça pour vous, Imagination, n'en parlons pas, avec Flashback, et puis vous démarrez le 4 à la suite, juste après les infos de 9h.
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0: Nostalgie 9h. Les infos, Nicolas Beaubois. Bonjour Nicolas.
7: Bonjour Patrick, bonjour à toutes et tous. À retenir ce matin dans l'actu, la France face à la canicule, 37 départements en vigilance rouge. Américains et Iraniens reprennent les hostilités, puis la météo de la chaleur cet après-midi et ce soir attendu. Plus d'un tiers des Français sont donc concernés ce dimanche par le niveau maximal d'alerte canicule de Météo France, étendu donc à 37 départements. Une intensification de la vague de chaleur qui fait craindre la propagation des incendies dans le pays. Notez qu'hier, des incendies se sont justement déclarés dans les Pyrénées-Orientales, en Seine-et-Marne, dans les Ardennes, le Lot ou encore l'Aude. Conséquence également de cette canicule, l'étape du Tour de France ce dimanche, prévue entre Malemort et Ussel en Corrèze, est raccourcie de 30 km. Le département étant en vigilance rouge canicule. L'actualité internationale, le chef de la diplomatie pakistanaise a appelé à la désescalade dans le conflit au Moyen-Orient et a exhorté les parties à faire preuve de retenue lors d'un appel téléphonique à son homologue iranien. Cela fait suite à ce matin puisque l'Iran a lancé des missiles et des drones contre ses voisins du Golfe. En représailles, il y a de nouvelles frappes américaines intervenues après l'attaque par les forces iraniennes d'un navire marchand qui a été abandonné en flammes par son équipage dans le détroit d'Ormuz. Cette reprise des hostilités assorties de l'annonce par Téhéran d'une nouvelle fermeture du détroit met une nouvelle fois de plus à mal le cessez-le-feu théoriquement en vigueur entre les deux ennemis qui ont échangé ces derniers jours menaces de vengeance et de, je cite, destruction totale. L'actu également. En bref, Marine Le Pen estime irréaliste, dans un entretien au JDD, le journal du dimanche, de penser qu'une décision de la Cour de cassation puisse encore faire dérailler sa candidature à l'élection présidentielle et affirme que ses adversaires aimeraient que cette campagne soit judiciaire. Le violent incendie qui a ravagé un massif boisé en Andalousie a connu hier samedi une évolution favorable après deux jours qualifiés d'enfer. Notez qu'une Française fait partie des personnes portées disparues. Information transmise par le ministère des Affaires étrangères. Nostalgie, 9h02, parlons de la Coupe du Monde de football. L'Angleterre et l'Argentine s'affronteront mercredi prochain lors de la demi-finale pour tenter de décrocher un billet pour la finale. Une rencontre au parfum de légende, 40 ans après la main de Dieu de Diego Maradona. Pour rappel, l'autre demi-finale, ce sera mardi soir, le 14 juillet, demi-finale entre la France et l'Espagne. La météo, 37 départements sont donc concernés par la vigilance rouge, canicule, 46 le sont en vigilance orange. Cet après-midi, soleil et chaleur au programme avec des orages pouvant éclater en fin d'après-midi sur les reliefs et la façade atlantique. Ce soir, ça restera encore chaud avec encore quelques orages localisés sur les reliefs et le nord-ouest du pays cette fois-ci. Concernant les températures, de 25 à 38 degrés sur la moitié nord cet après-midi, de 29 à 41 sur la moitié sud. Ce soir, les valeurs seront comprises entre 22 et 37 degrés. 9h et presque 3 minutes, c'est le 4 à la suite en compagnie de Patrick Couvaigne.
0: Bon, je vais dire un truc pour les températures, je peux le dire là.
7: Allez-y.
0: Eh ben ouais.

Allez, 4 à la suite, c'est parti. À 9h03, bienvenue. Merci de nous rejoindre. Peut-être vous venez d'ouvrir un œil. Bah, vous ouvrez un œil, buvez votre petit café, puis vous allez voter tranquille avec votre smartphone grâce à l'appli ou sur nostalgie.fr. 4 tubes d'Eddie Mitchell programmés. Nous allons voir si nous les écoutons tous les 4. Je lance le premier titre de Monsieur Eddie. Et pendant ce premier titre, votez pour un deuxième titre, nostalgie.fr. Et la

Eddie Mitchell, c'est sur 4 à la suite sur Nostalgie. Et vous avez voté massivement déjà pour ce premier 4 à la suite de ce 12 juillet. 86% de oui pour un deuxième tube, je suis pas tellement étonné. Eddie Mitchell, c'est quand même une valeur sûre. 86%, on écoute ce deuxième tube. Et puis, je vous invite à voter dès maintenant, sans plus attendre, pour un troisième. On verra pour le quatrième, on va commencer par le troisième. Votez le site de la radio nostalgie.fr et l'appli sur votre smartphone. Un pouce à l'endroit si vous voulez un troisième titre de Monsieur.

Il est trop fort. Eddie Mitchell sur Nostalgie, c'est son 4 à la suite. Et les scores sont forts aussi. Vos scores, vos votes, vos suffrages. 98% de oui pour un troisième tube d'Eddie Mitchell. Hop, il est là. Et sûrement, vous votez pour un quatrième. On va voir si la boucle est bouclée. Si on fait un 100% Eddie Mitchell là, pendant un quart d'heure pour voter pour ce quatrième tube d'Eddie Mitchell, nostalgie.fr, l'appli sur votre smartphone. À vous.

Alors le score pour ce quatrième tube d'Eddie Mitchell, c'est oui ou c'est non? Je fais comme si j'étais pas sûr. Bah, bien sûr que c'est oui. 99% de oui. Que de monde. Merci pour votre fidélité, vos suffrages, vos votes, vos mobilisations pour ce 4 à la suite chaque week-end, 9h, 10h et 11h. On écoute le quatrième tube d'Eddie Mitchell sur Nostalgie.

0: Nostalgie, tous les tubes 80, ça vous fait voyager, ça. Bon dimanche. Nostalgie. Et le voyage continue avec une nouvelle demi-heure non-stop. Et je n'oublie pas de vous rappeler qu'à 10h, vous avez rendez-vous avec un nouveau 4 à la suite et vous allez voter dans cette demi-heure non-stop. Jean-Louis Aubert, Les Plages, Culture Club, Les Divas du Dancing, de Philippe Cataldo également.
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0: Allez, je rajoute Rod Stewart avec Baby John. Et un de mes préférés, c'est Imagination, Flashback.
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Il est 10h moins le quart, bon dimanche, vous écoutez Nostalgie, bravo. C'est quand même très inspirant, hein, tous ces tubes-là, tous ces tubes 80. Jean-Louis Aubert, avec les plages, dans cette demi-heure non-stop, Culture Club. Et Patrick Juvet, il y a souvent un souvenir, vous voyez, une rencontre, une émotion. Vous avez pris un radar sur le tube. Et vous souvenez plutôt ouais, du tube et du radar, un peu les deux. Allez, bon dimanche et bon week-end.

0: Et on arrive sur les frontières de 10h. Bon week-end avec Nostalgie, avec George Benson. Je vous propose Gimme the Night, les Weather Girls, quel tube 80, It's Raining Men. Et un nouveau 4 à la suite, préparez-vous à voter à 10h.
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il est là, ce deuxième 4 à la suite de ce 12 juillet. Vous connaissez bien sûr cet artiste international, elle compose, elle est actrice également australo-britannique, c'est Kylie Minogue. 4 tubes de Kylie, si vous le souhaitez, si vous l'appelez de vos voeux, grâce à vos suffrages, pour cet artiste qui a quand même vendu plus de 100 millions de disques. Allez, nouveau 4 à la suite, Kylie Minogue, hop. Votez pour un deuxième tube de Kylie, maintenant. L'appli, un pouce à l'endroit si vous voulez continuer. Et puis l'inverse évidemment, mais enfin, je ne le souhaite pas. Et puis vous faites la même chose sur le site de la radio de Stella.

4 à la suite, Kylie Minogue sur Nostalgie. Ça marche fort là, hein. 80,4% pour un deuxième tube. On l'écoute dans quelques secondes. Ça marche très très fort, ces 4 à la suite. Et je vous remercie du fond du cœur pour votre présence, fidélité, mobilisation. Vous appelez ça comme vous voulez. En tout cas, vous êtes là chaque dimanche et chaque samedi, 9h, 10h, 11h. On poursuit ce 4 à la suite. Kylie Minogue, je vous invite à voter pour un troisième tube. On n'a pas changé le système, la mécanique. Vous votez avec votre appli sur votre smartphone et nostalgie.fr.

passer son 4 à la suite. Et merci aussi pour vos remarques. Oui, Miguel à Morlaix vient de m'écrire. Je suis fan de Kylie Minogue depuis son premier tube. J'adore. Merci à vous. Merci d'être là. Merci Miguel pour ce petit commentaire. Ça fait toujours plaisir à lire. Ça veut dire que vous adhérez pleinement à la programmation de Nostalgie, notamment ce 4 à la suite. On en était à deux là. Hein. Donc vous avez voté pour un troisième, c'est ça? Alors je regarde pour le troisième. Bah, ça passe très large. 98% de oui pour ce troisième tube de Kylie Minogue. Je l'envoie. Et vous votez pendant ce troisième tube pour son quatrième tube. L'appli sur le téléphone portable est nostalgie.fr.

Oui. C'est tous les oui que j'ai reçus. Des centaines de votes. 98% de oui pour un quatrième et dernier tube de Kylie Minogue sur Nostalgie. Bravo!

Bien, bien ce 4 à la suite. Hein. 10h15, vous écoutez Nostalgie. Bon dimanche. Merci d'être là, Philippe. Vous écoute dans la lavande, là-bas, dans le sud de la France. Le Vaucluse. Enfin, c'est le coin. Hein. Marc Lavoine et Patrick Fiori.

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1: Bon week-end, bon dimanche, prenez du bon temps avec Nostalgie. Un nouveau 4 à la suite qui arrive à 11h. Ce sera le dernier de ce week-end, de votre week-end. Très ensoleillé, très chaud. On commence vraiment maintenant à s'y faire. C'est un peu légion. Hein. Dès qu'il fait 30 degrés, et vous, fait un peu froid hein, maintenant. Oui, on est habitué à 38, 39, 40 et au-dessus. Merci à vous, merci d'être là. Beaucoup de musique non-stop dans la prochaine demi-heure. Super Tramp, France Gall résiste dans la sélection. Georges, sans S, hein, George Benson et Gimme the Night.
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1: La verve de Renault également. Et les Weather Girls, It's a Raining Man sur Nostalgie.
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Excellente matinée avec Nostalgie. Bon dimanche, les négresses vertes. Voilà l'été. Bah, je suis pas convaincu que ça soit l'été encore. Hein. Température, c'est pas ça encore. France Gall, les Weather Girls, dans cette demi-heure de musique non-stop. Profitez encore et toujours. 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

0: les tubes 80 de Nostalgie et de l'ombre. Je pense qu'avec ça, vous êtes parfait. Super Tramp, Martin.
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1: Ça va? Tout se passe bien?
2: Bon, j'ai l'impression. Hein.
1: Laurent Voulzy, les nuits sans Kim Wilde. Ah bah voilà. Like a Prayer, Madonna. Ah, et ben voilà. Vous écoutez Nostalgie, 4 à la suite. Il est pour vous, c'est le vôtre à 11h.
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1: Il est 11h et 1 minute. Je vous la rendrai plus tard. Quatre à la suite, Elsa, tout de suite. Vous votez dès maintenant, vous avez commencé à voter sur le site de la radio. J'ai jeté un œil quand même. Et puis, vous votez également avec l'appli pour un deuxième tube d'Elsa. Je lance le premier avec Glenn Medeiros. Ah, ça, c'est un peu à l'eau de rose. Hein. On l'adore, on est fan. Allez, votez pour ce deuxième tube d'Elsa maintenant.

4 à la suite Elsa sur Nostalgie. Alors j'étais un peu circonspect, hein. Des oui, des non, entremêlés. Et finalement, c'est le oui qui l'emporte. Un deuxième tube que vous avez plébiscité à 64,8%. Le voici, et j'appelle de mes voeux vos suffrages pour un troisième titre d'Elsa. Votez nostalgie.fr et l'appli sur votre smartphone.

sympa à chanter, ça, si vous êtes en voiture sur la route des vacances. Elsa, c'est son 4 à la suite, c'est le vôtre aussi. Et les scores sont très hauts. On est vraiment stratosphérique, là. 98% de oui pour un troisième tube d'Elsa. Vous votez maintenant. Allez, pour le quatrième tube, on va voir si on fait un 4 sur 4. L'appli, un pouce en haut sur votre smartphone. Et la même chose si vous êtes pépère à la maison. Avec le site de la radio nostalgie.fr pour ce 4.

Merci d'écouter Nostalgie, les scores pour ce quatrième tube. Elle n'a fait que des tubes, Elsa. C'est yes, hein. C'est yes, c'est dans le verre. 98% oui. On écoute Jamais Nous. Et c'est toujours ce petit côté comme ça qui vous berce à l'eau de rose. Mais ça fait du bien, un petit massage.

Nostalgie Weekend, profitez encore et encore de tous les tubes 80 que j'ai pour vous là dans la prochaine demi-heure de musique. Elle non-stop, évidemment. Avec notamment Like a Prayer de Madonna ou encore Laurent.

0: Merci d'être là, merci d'écouter Nostalgie, profitez bien de ce dimanche.
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0: Voilà, il l'a dit le monsieur. Une demi-heure non-stop, Laurent Voulzy, les nuits sans Kim Wilde et Johnny and Mary avec Robert Palmer. 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

Belle fin de matinée avec Nostalgie. J'ai tellement de monde à saluer là, c'est incroyable. Je suis un peu perdu du coup. Vous voyez par exemple Freddy à Boulogne-sur-Mer. Hein. C'est pas le Boulogne à côté de Paris, hein. C'est Boulogne-sur-Mer. Il nous écoute. Jérôme à hauteur de Vichy sur la route des vacances. Et comment on appelle les habitants de Vichy? Vichysois, Vichysoise.

Excellent week-end avec Nostalgie. Très vite, ah, vous adorez ce tube. Dixie's Manic Runners, Come On Eileen, dans la prochaine demi-heure de musique non-stop sur Nostalgie.

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1: Et surtout Nostalgie Weekend. Avec beaucoup, beaucoup de tubes 80 qui arrivent. Guillaume Caillot qui est là. Salut Guillaume.
2: Salut Patrick, comment ça va?
1: Ça va, ta mère t'écoute. Hein.
2: Ah, c'est vrai?
1: Ah bah oui, là, c'est, tu passes des bons disques, hein, parce que sinon, moi elle m'appelle, elle m'envoie des SMS tout après-midi après. Hein.
2: Je vais me tenir à carreau,
1: t'inquiète. Guillaume Caillot qui, tu nous amènes le soleil, mais on l'avait déjà. Hein.
2: Ouais, bah là, je crois qu'il est un petit peu partout, là. Là, ça cogne.
1: Voilà, jusqu'à 18h. Jusqu'à 18h sur Nostalgie, toute la bonne humeur de Guillaume avec Johnny Hallyday, Dixies Midnight Runners, Bonnet M, ou encore Michel Berger.
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2: À midi sur Nostalgie, une belle brochette. Johnny Hallyday, Bonnet M et Nicolas Beauvois, l'artiste des infos sur Nostalgie. Bonjour Nicolas.
15: Bonjour Guillaume, bonjour à toutes et tous. L'actu ce dimanche midi, marqué par le Moyen-Orient. Nous ferons un point sur les dernières infos. Le pays, toujours face à la canicule. 37 départements en vigilance rouge. Et puis la météo, de la chaleur. Et cela pour les prochaines heures. Américains et Iraniens ont donc repris les hostilités la nuit dernière après l'attaque d'un navire dans le détroit d'Ormuz. L'Iran a annoncé sa fermeture jusqu'à nouvel ordre. En réponse, les États-Unis ont annoncé de leur côté avoir mené environ 140 frappes contre des cibles militaires. L'Iran a également lancé des missiles et des drones contre ses voisins du Golfe en représailles à ces frappes américaines. Frappes au Koweït, aux Émirats arabes unis ainsi qu'au Bahreïn et au Qatar. On prend les mêmes et on recommence. Pas moins de 37 départements en vigilance rouge, canicule ce dimanche et demain également. 46 le sont en orange. Les maximales pour ce dimanche seront comprises entre 38 et 41 degrés pour les départements en vigilance rouge. L'actu également, elle était politique. Ce serait irréaliste de penser qu'une décision de la Cour de cassation puisse encore faire dérailler la candidature à l'élection présidentielle. La déclaration signée Marine Le Pen dans un entretien au JDD, le journal du dimanche. Elle affirme également que ses adversaires aimeraient que cette campagne soit judiciaire. Les habitants de Nice ont rendu hommage aux victimes de l'attentat de Nice sur la promenade des Anglais. Ils ont refait les 3,5 km du parcours du camion qui a fait 86 morts et plus de 400 blessés le 14 juillet 2016. Direction l'Espagne où l'incendie qui a fait 12 morts dont des étrangers dans le sud du pays et qui sévit depuis jeudi est désormais stabilisé. L'annonce a été faite ce matin par le président de la région Andalousie. Les sports avec la Coupe du Monde de football, on connaît les affiches des demi-finales. Évidemment, il y a France-Espagne. L'autre demi-finale, ce sera Angleterre-Argentine. Les favoris du tournoi sont donc au rendez-vous. Et il s'agit des 4 premières nations au classement FIFA. France-Espagne, ce sera mardi 14 juillet. Et puis le lendemain, mercredi 15 juillet, Angleterre-Argentine. Un mot du Tour de France avant la météo. Tour de France cycliste. Étape ce dimanche entre Malemort et Ussel en Corrèze. Une étape raccourcie de 30 km. Le département étant placé en vigilance rouge canicule.
2: Et la météo alors Nicolas, toujours en cuisson lente?
15: Toujours en cuisson très lente et 37 départements concernés par cette vigilance rouge canicule, 46 en orange cet après-midi, soleil et chaleur, des orages pourraient éclater en fin d'après-midi sur les reliefs et la façade atlantique. Un coup d'œil à demain matin, demain lundi, toujours ce ciel dégagé et la canicule qui se poursuit et qui s'intensifie pour demain avec une matinée tropicale et chaude sous un soleil de plomb. Quelques orages seront possibles sur la Bretagne. Les températures, elles, cet après-midi de 25 à 38 degrés sur la moitié nord et de 29 à 41 sur la moitié sud. Demain matin, comptez de 18 et jusqu'à 30 degrés. Midi passé de 3 minutes. Très bon après-midi avec Guillaume Caillot.
2: Merci Nicolas, avec votre maillot marinière des Girondins de Bordeaux.
15: Exactement.
2: Vous invoquez un retour en Ligue 1.
15: Oui, ça va être long, mais oui.
2: Mais les miracles dans le football, Nicolas, c'est uniquement pour les Argentins.
15: Ouais, voilà, exactement.
2: Bonne musique, bonne humeur sur Nostalgie à midi. De quoi devenir complètement fou. Un rythme du diable, Boney M et Johnny Hallyday a chanté très très fort et très très faux. Bon courage.
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0: mais non, hein. C'est fini là. Laisse tomber. C'est fini. Faut s'arrêter. Faut savoir s'arrêter. C'est fini.
1: Bon week-end avec Nostalgie.
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1: Avec plein de musique, toute une demi-heure de tube non-stop arrive. J'ai prévu Jeanne-Maz, j'ai prévu aussi un super tube 80 de Lionel Richie. Avec ce truc qui nous prend un peu tout le corps, hein, à nous faire danser, mais tout en douceur. Pas la danse frénétique là qui fait taper du pied comme un zinzin. Plus, on se balance un peu avec le sourire, quoi. Très Lionel Richie en fait, un peu comme envoûté. Voilà, ça c'est parfait pour un dimanche midi. Là, vous rentrez à la maison, vous allez préparer le repas. Mais mettez-vous l'appli Nostalgie en fond là sur votre téléphone pendant que vous faites la popote. Vous allez voir, vous allez tellement vous régaler. Les petites tâches du quotidien, elles sont beaucoup plus cool avec des tubes 80 en fond.
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1: En voici plein sur Nostalgie. J'ai ramené aussi la BO de Grease, Michel Berger, Texas Midnight Runners. Il n'y a plus qu'à bon up.
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1985, le groupe Téléphone se réunit dans un café. Jean-Louis Aubert, il l'annonce. Les gars, j'ai réservé un studio pour le prochain disque. Ascenseur émotionnel, le groupe se sépare. Pas grave, Jean-Louis Aubert, il garde le studio et il enregistre ce tube. Juste une illusion, maintenant.

0: J'ai ramené un disque sur Nostalgie, mais alors né d'un moment magique qui ne pouvait qu'arriver dans les années 80, parce que David Bowie, qui était plutôt un mec du rock, hein, un mec du psychédélique, avant-gardiste aussi, qui expérimentait beaucoup, et bah dans les années 80, il se dit « Mais moi aussi, je veux faire danser les gens !» Donc il appelle le crack du disco, Nile Rodgers. « Ouais, Nile, est-ce que tu veux faire un album avec moi ? Il s'appellera Let's Dance, tu viens le faire ?» Ok. Et il s'enferme pendant deux semaines pour parler de musique, pour essayer de trouver une direction. A parfois même galéré, hein. Il y a un moment marrant où il y a David Bowie qui commence à composer avec une guitare à 12 cordes qui sonne du coup beaucoup plus folle que Nile Rodgers. Il dit bon là ça va pas du tout. Mais il ose pas trop lui dire, c'est David Bowie. Donc Nile Rodgers il trouve toujours un truc, il arrive à faire des arrangements funky. Bref, il lâche rien. Il dit d'ailleurs ensuite, j'étais programmé, j'étais en mode Terminator, je voulais faire des tubes avec David. Et si on fait un album qui s'appelle Let's Dance, mais il faut faire danser les gens, sinon je deviens fou. Et quelques semaines plus tard, eh bien mission accomplie, ils sortent avec un tube de fou. Nostalgie. Let's Dance, on va l'écouter ensemble. Parfait pour ce dimanche là, début d'après-midi. À suivant sur Nostalgie aussi. Bachung, très vite.
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0: À 13h en direct sur Nostalgie. Et je suis tellement content d'être avec vous. À écouter tous ces bons disques là, Karaoké Géant avec Luna Parker. Et voici David Bowie comme promis sur Nostalgie.
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0: Bonnes vacances avec Nostalgie. Comme dans un bon film des années 80, là, il y avait tout le temps de la bonne musique en fond. Et ben là, c'est pareil pour le film de votre vie. Catherine and the Waves, Bernard Lavillier pour une demi-heure de tube non-stop sur Nostalgie. En fond de cette scène, Thomas, à côté de Saint-Malo, on file faire une balade à vélo, côte nord-bretonne. Trop bien, c'est votre message hein, sur les réseaux sociaux Nostalgie. Et ben, bonne balade à vous, Thomas. Je sais pas ce que vous faites, si c'est balade, si vous avez des trucs à faire, si vous restez chez vous aussi, ça marche très bien. Ben, mettez Nostalgie en fond. On sera toujours là pour vous. Il y aura toujours de la bonne musique.
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0: Une bonne demi-heure non-stop, là. Ça va faire du bien avec Éruption, Opus. J'ai prévu aussi Daniel Balavoine sur Nostalgie.
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0: C'est Guillaume Caillot sur Nostalgie.
1: Comment ça va? Ah, j'en profite pour prendre des nouvelles un petit peu. Eh, vous savez pourquoi c'est cool la radio? Parce que c'est du direct. Donc là, j'avais prévu un tube d'Abba. Bon, j'ai fait un petit changement. Donc on va écouter Abba. Mais je sais pas, c'est les possibilités de Nostalgie. Il y a une discothèque tellement fournie. Je me suis dit, on va pas écouter les mêmes qu'on écoute tout le temps à la radio. Je vous en offre un là sur Nostalgie. Knowing Me, Knowing You. Ah, il va faire du bien celui-là pour ce dimanche après-midi. Un peu plus abrasif là. Ouais, j'avais envie de guitare aussi. Abba arrive très vite sur Nostalgie. Et il y aura aussi Jean-Jacques Goldman très vite. Bon dimanche.
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1: À la croisée des chemins. Il y en a qui sortent de table, il y en a qui s'y mettent. Et tous en font. On écoute de la bonne musique sur Nostalgie. Voici Abba et Jean-Jacques Goldman.

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1: Merci d'être là sur Nostalgie cet après-midi.
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1: Avec The Cure très vite, Mylan Farmer arrive aussi pour une demi-heure de tube non-stop sur Nostalgie. Votre message, Ornella, en vacances à Dax, là dans les Landes. Sur les réseaux sociaux, Nostalgie. Karaoké hier soir, on a chanté tous vos tubes. Ah bah bravo. Eh, ça devait être trop cool. Mais c'est sûr que les années 80, forcément, quand on fait la fête, quand on fait des karaokés, eh bah ça se place là. Donc vous savez quoi, bah comme au foot, là, c'est Coupe du Monde en ce moment, eh bah je vous mets du temps additionnel. Ornella, vous allez chanter avec moi dans la prochaine demi-heure de tube non-stop.
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1: Il y aura aussi France Gall. J'ai prévu un super tube de Womack & Womack aussi. Le ratez pas celui-là. Ça, c'est une pépite. Et Indochine arrive.
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vacances tout l'été. Et avec une grosse pensée aussi pour vous au boulot, hein. Bien sûr, je pense à la restauration, à l'hôtellerie, ou même vous tous qui n'avez pas encore posé vos congés. Prenez l'habitude d'écouter Nostalgie au boulot. Vous allez voir, tout passe plus vite avec de la bonne musique en fond. En voici plein sur Nostalgie, France Gall, Simply Red et Élégance tout de suite.

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0: Je me disais un truc sur Nostalgia, vous allez me dire si vous êtes d'accord, c'est du direct. Hein. J'ai l'impression dans le ressenti que ce dimanche, il est pas comme d'habitude. Alors peut-être parce que vous êtes en vacances, mais même ceux qui bossent, hein, vu que le 14, là, c'est férié mardi, bah, je sais pas, j'ai l'impression que demain, on y retourne, mais c'est juste une petite der. Et puis après, il y a déjà un week-end, ça fait du bien. Donc ça change tout. Et puis en plus, demain matin, si vous devez partir au boulot, on sera là pour vous réveiller sur Nostalgie. La bonne musique, la bonne humeur, c'est dès le matin. Pensez-y pour les trajets, pour aller au boulot. Tout l'été, on est là avec vous. Tous les tubes 80 arrivent. Etienne Dao, les Bee Gees, Jean Schulte.
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0: À 15h en voiture avec Nostalgie, les vitres fermées, donc c'est bon, on vous entend pas, vous pouvez chanter à fond. Ça donne tellement envie ça. Jean Schulte maintenant sur Nostalgie et les Bee Gees arrivent aussi.
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0: Nostalgie avec vous, les génies de la planification vacancière.
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0: À écouter de la bonne musique en voiture avec Francis Cabrel. Il y aura aussi les Stranglers et Téléphone. Très vite. Sur Nostalgie, un peu plus à la cool aujourd'hui sur la route. Bah ouais, c'est pour ça que vous m'avez envoyé ce petit message, Romain, de Chalon vers Marseille. On a pris la route qu'aujourd'hui. Tant pis, on perd un jour de vacances, mais au moins, il y aura moins de bouchons. Et effectivement, c'est vrai que là, j'étais sur le site de Bison Futé tout à l'heure. Alors hier, laissez tomber. Hein, c'était rouge partout. Il y avait même une grosse zone en noir. Là, ça y est, il y a eu un petit coup de pinceau. Hop, on efface tout. C'est devenu vert. Donc bonne route à vous. Bon, il y a quand même des petits bouchons par-ci par-là, mais dans l'ensemble, ça devrait aller. Et encore plus avec de la bonne musique sur Nostalgie. Je suis avec vous tout l'après-midi.
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0: Ah, vous pouvez enchaîner les bornes. La musique s'arrête pas. Une demi-heure d'un stop très vite. Michael Jackson, Céline Dion et Eddie Grant aussi.
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Et s'il vous reste de la voix, ça c'est pas mal non plus. On est tous ensemble en France cet après-midi, venez, on fait équipe. Un bon karaoké là, géant, ça va faire du bien. Voici Téléphone sur Nostalgie. J'ai prévu aussi Émile Méderos et Michael Jackson.

Vous avez vu, hein? C'est cool, la musique, elle ne s'arrête pas sur Nostalgie, il n'y a pas de temps mort, donc c'est pour ça. Quand vous avez besoin d'un fond musical là, pour rouler à la cool, chez vous même, au boulot aussi, mettez Nostalgie et puis après, il n'y a plus rien à toucher. Je fais la playlist pour vous, je m'occupe de tout. On écoute des bons tubes tout cet après-midi, comme à tout moment, sur Nostalgie. Michael Jackson, dans cette demi-heure non-stop, il y aura aussi les Stranglers et Francis Cabot.

0: tellement de bonne musique sur Nostalgie. Dans la discothèque, là, je suis tombé sur un album que j'aime tellement. Songs in the Key of Life de Stevie Wonder. Bah, obligé, je l'ai pris. On va écouter un tube qu'il y a dedans qui s'appelle Isn't She Lovely. Est-ce qu'elle est pas adorable? Il parle d'une fille, oui. Mais en fait, il parle de sa fille à lui, Aisha. Il a fait cette chanson quand elle est née. Isn't She Lovely? Est-ce qu'elle est pas adorable? Voilà, c'est plus dans ce sens-là. Avec le petit bébou d'ailleurs qu'on entend hein, sur le vinyle à la toute fin. On l'entend gazouiller. Moment très mignon. Stevie Wonder arrive sur Nostalgie. Et puis, il y aura aussi Julien Clerc. Et Jeanne Mas, très vite, la musique continue à fond les années 80. 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
0: À 16h sur Nostalgie avec un petit frisson d'excitation là parce que je vais vous passer un de mes disques préférés. Un super tube de Stevie Wonder, on l'écoute ensemble après Julien Clerc sur Nostalgie.
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Nostalgie avec vous, Justine, à Canet-en-Roussillon. On vous écoute en voiture, direction la plage. Oh là là, la petite plage qui fait plaisir. Bah, je vais vous ambiancer sur la route. Patrick Rothschild, Madonna et Marc Lavoine maintenant.

0: vous dire un secret sur Nostalgie.
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0: Enfin, de toute façon, c'est pas vraiment un secret, vous allez le voir. J'ai fait une razzia sur les tubes 80 dans la discothèque Nostalgie. Ah bah, j'ai tout pris. Jimmy Somerville, Ray Parker Jr., qu'est-ce que c'est bon, ça aussi. C'est dans la prochaine demi-heure de tubes non-stop sur Nostalgie. Et j'ai retrouvé une pépite. Est-ce que vous vous rappelez de ça? Qu'est-ce que c'est bon ça, vous vous rappelez, est-ce que vous aimez? Ouais. Eh ben vous avez les mêmes goûts que Will Smith, qu'il avait repris pour la BO du film Men in Black. Ouais, dans une version très très cool aussi. Mais nous, on va écouter l'original sur Nostalgie.
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0: Patrice Rochon, il y aura aussi Bernard Lavillier, Jimmy Cliff, super duo, Madonna, Johnny Hallyday, très vite sur Nostalgie.
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0: C'est Guillaume Caillot sur Nostalgie et je suis trop content d'être avec vous. Avec des grandes cernes, mais avec le sourire quand même. Pourquoi des cernes? Parce qu'on dort pas, avec la canicule c'est quand même fou. Mais du coup avec le sourire, parce que franchement foutu pour foutu, quand on n'arrive pas à dormir comme ça. Mais vous vous mettez dans le canapé peinard, vous mettez Nostalgie en fond, et on s'en fout, on passe la soirée ensemble. Avec de la bonne musique sur Nostalgie, avec Nostalgie Party, à partir de 20h, et puis après Nostalgie Disco Funk. Ah ouais, non mais vraiment, la radio vous pouvez la laisser en fond, il y aura toujours de la bonne musique pour vous. Début de soirée arrive, David Christie aussi, et Goldman très vite.
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12: À 17h en voiture, chez vous, au boulot aussi pour certains, bon courage à vous, bah même tarif pour tout le monde. On bouge la tête d'avant en arrière avec ce rythme de fou, David Christie sur Nostalgie, et voici Goldman.

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1: Eh mais vous allez plus partir. Elle est trop cool cette radio. À fond les années 80 avec tous ces tubes là qui donnent envie de faire la fête, de danser, de chanter. Bananarama arrive, AA aussi. Et voici Indochine sur Nostalgie. Bon week-end.

0: Merci d'être là avec moi sur Nostalgie cet après-midi.
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0: Avec Irène Cara, très vite, Beau de Fame, ça j'adore. Il y aura aussi Bob Marley, France Gall, très vite, toute une demi-heure de tube non-stop. Vous êtes tellement nombreux à écouter Nostalgie en ce moment, et merci beaucoup pour tous vos gentils messages sur les réseaux sociaux, Nostalgie sur Facebook et Instagram. Je pense à vous, Luc, à Lille, Arthur aussi, vous êtes autour du Mans, à Saint-Saturnin, Corentin, à Blaye aussi, à côté de Bordeaux, avec ce message mais qui m'a donné tellement le sourire. Je vous ai découvert en covoiturage depuis, je ne vous quitte plus. Oh là là, ça fait plaisir. Merci beaucoup mon Corentin. Bah ouais, en covoiturage, là, pour mettre la bonne humeur dans la voiture, pensez-y, Nostalgie en fond. Et tout passe mieux avec des bons tubes 80. C'est tellement sympa d'écouter de la musique, mais c'est tellement encore plus cool de le partager.
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0: Ah ouais, c'est comme toutes les passions. Bananarama arrive, Balavoine aussi. Et à très vite sur Nostalgie.
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Donc je me dis, ah les mecs avec leur voix, les kékés. Mais je vous dis un truc, là dans deux secondes, moi je chante avec une voix aiguë, mais à péter des vitres. C'est l'effet de ce tube, Bananarama, Cruel Summer. Qu'est-ce que c'est bon les années 80. On est à fond dedans sur Nostalgie. Florent Pagny arrive aussi.

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Et ben voilà, un bon Bob Marley cadeau sur Nostalgie. Pour cette tente, il y a pas mieux. On l'écoute ensemble. Il y aura aussi Gold et Irène Cara. Très vite.

Merci d'avoir choisi Nostalgie cet après-midi. Christophe, à Grasse, les copains vont arriver. C'est apéro ce soir, c'est votre message sur les réseaux sociaux Nostalgie. Donc là tout de suite, premier réflexe, vous mettez l'appli Nostalgie sur votre téléphone, une enceinte Bluetooth et c'est parti, vous me mettez en fond. Et on vous ambiance sur Nostalgie avec Nostalgie apéro à partir de 19h là pour décompresser, il n'y a pas mieux. Puis après on fait la fête à partir de 20h avec Nostalgie Party. Tous les tubes pour danser, ça va faire du bien. Nostalgie. Tout de suite, Étienne Dao arrive, Dépêche Mode, Plastic Bertrand, un bon dimanche à vous. Je vous laisse avec Thomas Cossé sur Nostalgie. Salut. 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
18: Nostalgie des 18h, je suis très très heureux de vous retrouver. Thomas Cosset avec vous. Pour cet après-midi, c'est Francis Cabrel. Ce sera aussi Dépêche Mode maintenant.
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0: Et merci d'écouter Nostalgie pour cette fin de week-end. Merci à vous de nous écouter en voiture. Je fais un petit salut à Cathy et à toute sa famille qui nous écoute là de retour du Bois Français. C'est un joli parc près de Grenoble où ils sont allés chercher un petit peu de fraîcheur. Ils ont bien fait. 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
0: Et pour vous, j'aurai dans quelques instants Francis Cabrel, il y aura aussi Images et Fanion Cannibals.
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Fin de week-end à la cool. J'avais envie de vous faire partager ce titre. Un garçon que j'aime beaucoup, mais alors vraiment beaucoup. Et je suis allé chercher ce titre tout à l'heure dans la playlist de Nostalgie. On va s'écouter Jean-Louis Aubert maintenant. Et on va s'écouter Temps à nouveau. Et on profite.

0: belle fin de soirée sur Nostalgie. Fin de soirée, on va dire fin d'après-midi déjà. Hein. Voilà, on va se calmer. Dans quelques minutes, 19h, je vous invite à l'apéro, Nostalgie Apéro. On va s'écouter Céron, on va s'écouter Zouk Machine. On aura aussi The Communard. Tiens, The Communard, c'est pas le nom d'un cocktail, ça ? Nostalgie. Avec modération.
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9: Il est 19h sur Nostalgie et ça y est, c'est ouvert. Nostalgie apéro, je vous accueille avec de la bonne ambiance pour cette fin de journée. On aura The Bee Gees, on aura James Brown et maintenant ce sera Céron.
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0: passe ensemble un très bon week-end, peut-être même des débuts de vacances, ou alors ce grand pont du 14 juillet. Tiens, en parlant du 14 juillet, les fameux bals des pompiers. Demain, je vous signale un bal des pompiers du côté de Ouistreham. C'est sur la côte normande, jolie petite ville en bord de mer, bord de Manche. Le bal des pompiers de Ouistreham avec Nostalgie, ce sera demain, dimanche 13 juillet. C'est toujours une bonne ambiance, le bal des pompiers. Et puis comme ça, on salue nos amis pompiers sans qui la vie serait sûrement un peu plus compliquée. Nostalgie, apéro, continue dans quelques instants. Je vois arriver The Communards, on aura aussi les Bee Gees et le Soul Brother Number One himself, Mr. James Brown.
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confortablement installé dans cette demi-heure de Tube 80. Il y aura dans quelques instants de quoi donner de la saveur du peps à cette heure spéciale Nostalgie Apéro. Whitney Houston sera là, mais juste avant, Gérard Blanc pour nous raconter une histoire, enfin une autre histoire.

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ensemble pour cette fin de dimanche ici sur Nostalgie. Et je dois vous dire que tous vos messages me font vraiment très plaisir. Petit message de Luc et ses potes qui ont improvisé un apéro hein, au fond du jardin, ils sont en région parisienne. Je vois aussi Mathieu, Nathalie qui m'envoient un petit message de la campagne bretonne où ils démarrent leurs vacances, premier week-end des vacances. Bonjour à vous et merci pour le message. On aura quelques instants ici pour cette Nostalgie apéro. On aura le soleil de Bodega qui va briller avec les négresses vertes. Et puis comme je sais que vous êtes un petit peu friand quand même, Sex Machine de James Brown, c'est au programme. On est sur Nostalgie, on n'oublie pas aussi le meilleur des années 80. Et c'est pour ça que maintenant, je vous ai choisi Ivan et son photo novella. Hey.

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1: on va replier la table de mixage pour ce soir, mais on remet le couvert demain, ne vous en faites pas. À partir de 19h, on passera encore une heure ensemble dans Nostalgie apéro. Une heure pour se sentir bien et pour bien finir la journée et la célébrer aussi. Attention, dans quelques instants, je vais aller chercher les clés de la Nostalgie Party. On va rythmer, on va cadencer, on va donner du groove à votre dimanche soir. Ça se passera par exemple avec L'Aventurier de Indochine ou avec Rhythm is a Dancer par Snap. Vous ne bougez pas, ça arrive dans quelques instants ici sur Nostalgie.
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7: Nostalgie, bienvenue dans Nostalgie Party. Thomas Cosset avec vous jusqu'à minuit. Du rythme. Rhythm is a Dancer dans quelques instants avec Snap, Indochine et maintenant Casey and the Sunshine Band.
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Nostalgie partie sur Nostalgie jusqu'à minuit. Vous êtes toutes et tous invités à rester évidemment pour donner une vraie couleur à vos soirées d'été. Dans quelques instants, Billy Ocean sera là. On aura aussi du français avec Niagara, avec Les Avions. Et puis j'ai choisi un titre, alors c'est pas forcément très dansant, mais quand on entend ce titre, on peut pas rester assis. Si je vous dis Terre brûlée, oui, vous m'avez compris, Michel Sardou et ses Connemara, ça arrive dans quelques instants. Vous restez ici sur Nostalgie. 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

C'est Nostalgie Party sur Nostalgie, de quoi vous donner de la force et du courage pour bien terminer ce week-end. Et une petite pensée à celles et ceux qui sont sur le retour du week-end, parce qu'on fait pas tous le pont, on n'est pas tous en vacances, hein. Je sais de quoi je parle. Ma petite sélection de tubes 80 made in France dans quelques instants. Ce sera avec Niagara, il y aura aussi les avions, les Rita Mitsuko. Et puis on va faire une petite place maintenant à Billy Ocean, ici sur Nostalgie. Et dans Nostalgie Party, en tout cas, merci d'être avec nous. Vous restez avec nous.

C'est Nostalgie et Nostalgie Party. Et j'ai toujours, toujours aimé cette intro de Marsa Baila d'Erita Mitsuko, avec cette espèce d'orgue un peu distendue, cette basse, je sais pas d'où elle vient. Et puis au bout d'un moment, on entend cette cloche qui va marquer le rythme, vous allez voir. Et après, la voix de Catherine

0: C'est Nostalgie et c'est Nostalgie Party et c'est pas fini. Oh non, c'est pas fini. Dans quelques instants, on se retrouve avec ABBA, arrive aussi Image et Janet Jackson. À tout de suite.
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4: Nostalgie, il est 21h, une très très belle soirée avec dans quelques instants ABBA, Images, George Michael, vous l'avez compris, c'est Nostalgie Party et ça démarre maintenant avec Aswad.
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0: C'est Nostalgie Party, 20h minuit, et ce sera comme ça tout l'été, tous les jours de la semaine, du lundi au dimanche. Ici à Nostalgie, on a décidé de rythmer vos soirées, de donner de l'élan à vos soirées avec le meilleur des années 80. Janet Jackson dans quelques instants, il y aura aussi Lio, le Miami Sound Machine. Et puis, allez, je vais faire un petit écart en dehors de cette grande décennie des années 80. Un écart qui tient en trois lettres, M-I-A. Oui, le Mia de I Am, ça arrive dans quelques instants ici sur Nostalgie.
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Nostalgie, on est là pour rythmer vos soirées. On aimerait bien les rafraîchir un petit peu vos soirées, mais bon, déjà, on les rythme. Pas mal quand même, hein. On les rythme avec Nostalgie Party, le meilleur des années 80, avec maintenant Magie Noire, Philippe Rousseau. Et puis juste après, une petite surprise en provenance directe de la planète Marseille. Ce sera le Mia, I Am, et ce sera sur Nostalgie. Vous restez avec nous.

0: C'est nostalgie et c'est même nostalgie partie jusqu'à minuit. Ensemble pour bouger au son de S-Express, au son des Blues Brothers, au son de Mylène Farmer ou même de Chic maintenant. Il est 22h sur Nostalgie.
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0: très beau soir d'été ici sur Nostalgie avec le meilleur des tubes 80, de quoi vous faire bouger la tête, les pieds, les deux à la fois. Nostalgie partie dans quelques instants, Mylène Farmer sera là sans contrefaçon, les Blues Brothers également, et puis Gypsy King. Allez, on s'embarque dans plus d'une demi-heure de tubes non-stop ici sur Nostalgie, et vous venez avec moi.
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de signer une playlist Nostalgie Party sans passer par cette référence ultime 80, le Macumba de Jean-Pierre Madère qu'on écoute maintenant ici sur Nostalgie. Et puis impossible aussi de ne pas passer par d'autres mythes, les légendes de la soul américaine, les Blues Brothers à suivre, et puis d'ouvrir un peu les horizons, Bamboléo de Gypsy King. Voilà, tout ça, ça fait Nostalgie Party et je suis très très heureux de partager ça avec vous ce soir ici sur Nostalgie.

0: Nostalgie, il est 23h, encore une heure ensemble pour Nostalgie Party avec Earth, Wind and Fire, avec Rick Astley, Jeanne Masse, et on va ouvrir cette dernière heure avec le Funky Town de Limp Sync.
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2: Bienvenue si vous venez de nous rejoindre ici sur Nostalgie, c'est Nostalgie Party. Je vous explique le topo c'est qu'on donne le tempo pour vos soirées d'été avec tous les tubes 80. Dans quelques instants il y aura Yaz, The Only Way Is Up, il y aura aussi Samantha Fox, Rick Astley ou encore Johnny Johnny par Jeanne Mas. Vous restez avec nous, bien sûr

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espagnols dans quelques instants. Ritmo de la noche, Lorca. Peut-être pour nous préparer au match de mardi soir. Allez les bleus, allez les bleus. Et puis nostalgie partie, c'est tous les tubes 80.

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